cheval. Ce n'est pas le soleil, c'est un cheval. C'est un cheval qui tient un homme par la bride. Alors le cheval, il éjacule.

C'est l'homme qui a vu le cheval. Et le cheval, il est passé derrière le soleil. Derrière le soleil. Et il a pris l'homme.